0: Pour 450, Richard Bouquet, 77, c'est 205 à tout le pays.
1: L'internaf 205, notez que l'attribution a été changée avec 5, selon les informations du STBM.
0: Thank you, sir.
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Copy, I knew something. Pour le 405 Council, vous quittez à l'exception du 205 pour un accident de véhicule avec un blessé léger sans désincarcération, 10 en 2.

4, L2, 105. L'intervention 450 chez Bourquet pour du mobilier urbain qui a été déplacé et qui gêne la circulation. Juste 33.

0: Le champ est tout frontal, 6700 rue François-Bolin, à l'exception du 228. Madame en opération. Station manuelle supprimée malicieusement, le lendemain.
1: 20h16, 228.

0: Un 13 en
1: vain. On va faire un 13
0: en 13. 13 central pour intervention sous le viaduc de Sainte-Catherine à l'exception du 113 pour un feu dans un campement d'itinérance dans le.
1: 17,

0: 228 central. Le 228 est 10-5. Millimètre, commandement 3.
1: 223, 228.

0: Centrale Autosanne, vous répondez au 7415, 785 de la 18e avenue. C'est pour l'appartement 104104, à l'intersection de la rue Villeray et la rue Everett. C'est pour une alarme en opération qui semble être de façon intermittente. La dame ne serait pas présente dans l'appartement. On est en présence de problèmes de santé mentale, différence cellulaire, 1043, la terre dangereuse. Le tir d'alarme est situé dans l'entrée principale, catégorie 3, sur commandement 4.
1: Dans le 1044.
0: 20h37, 202.

0: 209 pour le 74-15, 8e avenue. Le 209 et 17, j'ai un bâtiment de 3 étages, rien d'apparent. Le 209 et PC, RV activé.
1: 20h39, minutes 209.
2: Un bâtiment avec 4 étages, il n'y a rien d'apparent. Le 273 PC, RV activé. Le 473 au pomme.
3: 239, 273.

0: Citoyenne qui refuse d'ouvrir pour effectuer une vérification dans son appartement.
1: 248 minutes 200. Est-ce que la citoyenne est agressée envers les pompiers ou envers d'autres locataires?
0: Le au central, je m'informe.
1: 248 minutes 209. Et veuillez également nous dire c'est à quel appartement et allez-vous demeurer en attente des 1035.
0: 209, 104.

0: 204. Et nous allons demeurer sur les lieux en attente des 10-35.
1: Ça va être en 50 minutes 209. Les 10-35 sont 10-16. On ne s'apprendra pas, on peut essayer un autre part. Mais par 50 minutes 209.
0: Central 243,
1: avenue Leblanc, 243, 243.

0: Standard 473. À la question du 473, 273 pour un panneau d'alarme défectueux. 222.
1: 252 ou 473?

0: 243 centrale pour le 1637 avenue Leblanc, réception 243 pour un aide à un citoyen, 22.
1: 20h53 minutes, 243.

0: 243-5, Yvain, on commande l'entrée.
1: 20h54, 243.

0: 213, 232.
1: 213,
0: 200, 73. 213, 232, peut-être juste ajouter les 1234 d'arriver par la rue Notre-Dame du côté sud, parce que le côté nord, par Sherbrooke, est fermé en raison des chutes de fil électrique.

0: 209 pour Central, le 1035-30-3-17.
1: 20h57 minutes, le 209.

0: Entendu le 166? Le 3690, Joseph, exception du 266 pour une vérification sur sa désodeur de pourri 1022.
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99 Central. Pour le 2000 Notre-Dame-Est, demandons un 600 sur place pour évacuer 4 personnes prises dans un ascenseur par la cage d'escalier.

439 centrale pour le 2000 Notre-Dame-Est, ça va être 10-3 pour le 600.

0: 113, 113, le disque n'a pas de dispo.
1: 21h08, 613.
2: 419, centrale.
1: Centrale, tu fais un 419?
2: 419, centrale, pour le 2000 Notre-Dame-Est, à l'exception du 209, 419. Pour 4 personnes prises à l'intérieur d'un ascenseur qui sont sorties, 1022.
3: Centrale.
4: 10-5, libérons commandement 3.
3: 29-9-273, centrale limite 51.
5: 2051-200.
3: Centrale numéro 51, veut passer sur répartition pour l'intervention.
5: 2051-104.

0: 242, 200.
1: Centrale 242, vous répondez au 1800-1800, la rue de Salaberry, vers l'intersection de la rue Valmont, pour une alarme en opération dans tout le bâtiment. 1040, même adresse à l'appartement 37-37. Présence d'un panneau d'alarme au rez-de-chaussée et dans le vestibule, et c'est pour les adresses 1790 et 1800 Salaberry, catégorie 3 sur commandement 3.
0: Deux.
1: 21h22, 242.

0: 242, sans phare.
1: Centrale 200, 242.
0: 252, centrale 252, 7 PC, bâtiment multirésidentiel, rien d'apparent. 242 PC, sont arrivés sur commandement 3, 442 communication.
1: 21h23 minutes, 242.

0: 216 avec léger dommage au bâtiment.
1: 1h24, 216.

0: 800-500-800.
1: En train de 217, vous répondez au 3700-3700 de la rue Fleury, dans l'intersection de l'avenue de Bruxelles et l'avenue de Rome, pour une alarme ammoniaque 100 ppm, 1040 gardant pour l'aréna Fleury. Un plan d'intervention 17-55, catégorie 4 sur commandement 4.
0: Le centre central 10-4-16.
1: 21h26, minute 217.
0: 7-7-2-7, déclenche.

0: 442, 104.
1: 151, 442.
0: Et 542 central pour le 1800 à la Berry à l'exception 242-442 pour vérification 252.
1: 21h27 minutes 442. Est-ce possible de préciser à l'aide d'une des neuf raisons?

0: 144 de 20.
1: Enfin, 144, provenance des vents sud-ouest, 8 km.
0: Ah, j'ai rien d'autre.

0: Centrale 47
1: à la demande spéciale, ils vont faire des lectures de TPM ou la compagnie d'alarme.

0: 2 francs 5 2 francs.
1: Centrale 205, vous répondez au 1180-1180, la rue de Bleury. C'est à l'intersection de la rue Saint-Édouard et le boulevard René-Lévesque-Ouest pour une alarme en opération dans tout le bâtiment. Le 1040 cellulaire, 1044, présence d'un plan fixe, le numéro 20-212, catégorie 4, sous commandement 3.
0: Deux cent cinq, deux cent cinq.

0: 上三至上三。
1: 上三至三至上三。
0: Pour le 1180 WR 17, numéro résidentiel de 30 étages, rien apparent, 205 à soumet PC, RVQ 405 au com. 21h48
1: pour le 205.

0: dans le top de temps.
1: On est toujours en attente avec la compagnie d'alarme.

0: 29 50 36.
1: Le 178, 130.
0: Centrale 1268.
1: Le 178, centrale, pour l'intervention à l'intersection Marco-Richard. Nous avons un numéro de poteau à vous transmettre avec un étincelle. Le numéro de poteau est le Charlie 5 Delta 1 Romeo. Je répète, Charlie 5 Delta 1 Romeo. Pour réaliser les 10 36.

faire en deux ans 74 minutes un changement de numérisation pour votre intervention. Toujours 30h30, 353 euros que j'ai dans l'ouest maintenant à l'appartement 606-6.

0: Bob Rudy. I got Charles 205 et 205. Pour un système d'alarme déjà réarmé à la prise 22-22.
1: Arrêtez
0: dans
1: 52 minutes
2: sur la 405.

0: pouvez bronzer pour la déterminer à 9 écoutes bleues. On te mentionne un patient de très bas âge, un mois. Sur le premier alpha, il est 35 sur le 10.
1: 253 plus 4.
0: C'est 153 plus 4.

0: Je vais avoir ça 10-4, les 10-35 sont 2-17.
1: Ok, alors
0: 54, 2-17. Bon, ça va être
1: 929.
0: Ça va être 929. Pour le 53, 39, 3ème avenue, avec 649 pour un dégât de haut, 22.
1: 54, 89.

278-113. Centrale, pour intervention, Michael, le Chalon, ma réception 278 pour une surchauffe d'un fil 622 39 de la sécurité publique va attendre les 36.

0: Terima kasih, Pak Rehan.
1: Je vais regarder un petit peu sur le plateau, on est pas très bien, mais pas bien, écoutez, avec ces paiements pour le plateau, on a pas mal de choses à dire. Je vais regarder un petit peu sur le plateau.

0: 105.
1: 105, 205.
0: 8-5, on est dans la commande Mosswalk.
1: 21h59, minute 205.

0: 406, c'est ça?
1: 407, juste prendre note là, qu'on était toujours incapable de parler à quelqu'un chez Garda. Puis la ligne a été coupée, on tente un rappel, on n'est toujours pas capable d'avoir un agent.
0: 407 ou 407?
1: 22h24, 407.

0: 132-55.
1: 132-55.
0: 132-55, avez-vous davantage d'infos sur l'appel?

0: Blue Sky 45, à l'écoute.
1: Ça prend 245, je vais ressortir pour plus d'informations de leur côté, ils vont tenter de rappeler le
0: 245,
1: 22h12, 245.

Raphaël Catanza. Raphaël Catanza, avec un centre de télévision sur les yeux. Pour une lecture au panneau. Non, on y a tout de suite un panne de courant, 10-22. Il y a un responsable qui va être sur les lieux en attendant le responsable, M. Sylvain Clermont, numéro de téléphone 514-245-9710.

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0: Centrale 230 pour le 5328 avenue du Parc 17. Bâtiment résidentiel de 2 étages, j'ai rien apparent. 230 PC avec 8430 au com.
1: Windows 25, 230.

0: Et centrale à 435, numéro commandement.
1: Mais nous avons 438.

32, papa. 132-68, vous répondez 11 984-1-984, avenue Jubainville, dans le boulevard Boris Duplessis, la rue Jean-Pascal. Dans l'opération, il y a un fumé intérieur, 1040 cellulaire, catégorie 2 sur grandement 3.

22h32 pour le 218.

0: Central 418 pour le 11 994 UBV, l'accepté 2-18 et 4-18 pour une accumulation de poussière accumulée dans un système de chauffage 6-22.
1: Le 2 h 38 minutes 257.

0: Je commande, mon gars.
1: 22h41, 257.

Fanfan Plus 150, vous répondez au 6626-6626, 25e avenue, entre la rue Saint-Antoine-Est, le rue Beaubien-Est. Prenez avant de faire ça, il nous gagne une odeur de bouclier. 1040, cellulaire, 1075 pour le 6120, 25e avenue. Habité au sous-sol, premier et deuxième étage, trouvé la ceinture à nu au plafond et au deuxième étage, section Charlie, et au troisième étage, section Bravo, Charlie et Delta. Accumulation des dépôts au troisième étage, ajout de progression rapide, passant le rôle 28403. Quatrième rue sur le temps de mensonge.

0: 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Et tout ce soir, premier et deuxième étage, trouvé la facture à nuit au plafond et au deuxième étage, section Charlie, et au troisième étage, section Bravo, Charlie et Delta. Accumulation des dépôts au troisième étage, ajout de progression rapide, passant le rôle 28403. Quatrième bus, on commence pas.
1: Plus 150
0: Métro dans la 250.

0: Une 150 centrale.
1: Dans le 150.
0: C'est moins élevé. 450 également du système pour communication.
1: D'accord. 170, 250.

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0: Ah, il y a un peu plus de gaz.
1: Centrale, plus 21, en fait, on peut la demande, mais il fait rare urgence. En fait, pouvez-vous nous confirmer c'est quoi la raison de la demande?
0: La charge d'un enfant.
1: 23h20, 247.

0: à l'appel 274. 274, vous répondez au 2730-2730 de la rue Goyer, à l'intersection de l'avenue de Darlington et l'avenue Walderton. C'est pour un masculin qui menace de sauter du deuxième étage. Le 1040, les 1035 qui sont 1017. On parle à toutes les unités, un code de conduite 1068. On a également l'appel comme premier répondant. Alors, on a le 241 qui procède comme unité premier répondant. Une catégorie 3 sur commandement 3.
1: 274,
0: 24 heures 34 minutes, 274. On prend le 227-427-1055.

0: Centrale 241, deux fois, je vous
1: Centrale 241, vous répondez au 2730 de la rue Goyer, communiqué premier répondant sur un 25 Bravo 4, une approche 1068 sur commandement 3.
0: Centrale 241, deux fois.
1: 23h36 minutes 241.

0: 274 de la centrale pour le 2730 rue Goyer, 1079-274 VPC. Les détails suivront. VPC, répondant au 2730 rue Goyer, engagé ou pas, sur Goyer, restez au coin de l'intersection de Goyer.
1: 23h41, 274, veuillez nous inviter si vous allez activer le RV.

0: 155.
1: Je me sens pas du 533.
0: Le 28 centre soigné, le 233
1: minutes 233.

0: Not bad. En 1474, on a deux stats 3-0 pour une poignée, à l'exception du 274, 474, 647, 535, pour une personne qui menace de sauter dans un son, 222.
1: 23h53 minutes 474.

0: 2063, 113.
1: 113, c'est ça, 2063.
0: 2063, centrale, on éprouve un peu de difficulté à trouver la localisation rapide. Avez-vous plus d'informations pour nous?
1: Centrale, 2063, négatif, parce que je vois de plus qui passait par là, là qui a appelé les 1035, vous avez eu l'information. On n'a pas plus d'informations.
0: On va continuer nos recherches.
1: Un bon 50 à 203.

0: Charles Raoul 400 Bordeaux.
1: Charles
0: Raoul 400 Bordeaux, et deux stops, 400 Bordeaux,
1: 23h58, 433.

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0: 4008, je vois.
1: 4008, veuillez prendre note de deuxième 1040, appartement 303-303, qui semblerait avoir effectivement des gâteaux. Alors, si c'est possible de procéder à cette adresse, à cet appartement.
0: Pardon, je vous remercie.

0: Pour un feu de poubelle déjà été interdit.
1: 12 minutes, mais 2033.

0: Central 404.
1: 18 minutes pour 404.

0: Captain, perfect.
1: 10 minutes, 5 seconds.

0: centrale, 227 pour le 58-85 rue Soir. 227-17, évacuation en cours 227-PC. Prochain 400 sera aux communications. Le 227 actif pour être proche.
1: Prévu 227, 255.
2: Centrale et 88 et 77 de communication.
1: Bienvenue 88.

0: 我要准备穿衣服了，红色，但是你跟你怎么样来给他们穿个白色，是不是？
1: 来，请你也加穿白色。

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0: Ja també tot la sal. Pour le 5885, soir, à l'exception du 204, 227, 474 et 427 pour un demi-incendie à l'appartement 7, 202.

0: 585.
1: 132-585.
0: 132-585. 11 avenue du Canadien de Montréal. Prochain cas, c'est le

0: call back at 1285.
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0: En 1485, on a modifié l'intervention pour un sauvetage en hauteur au 900 de la rue Peel. Vous avez les équipes GSC qui sont 10-13 ainsi que le chef 136 et un code sera requis pour l'intervention.
1: En 1485, prochain code, c'est juste.
0: 44 minutes de 425.

0: Centrale 4008.
1: Centrale 10, 4008.
0: Libéraux, comment m'en fait?
1: 45 minutes, 4008.

214 Central, on vient de se rendre à l'adresse indiquée dans la carte d'appel, le 7660 André Arnoux. Et la personne sur place nous informe qu'il n'y a personne à cette adresse-là qui a appelé 900.

0: 5, as-tu des détails pour l'intervention? Centrale pour la centrale.
1: Centrale de 10-1, 613.
0: Centrale pour la centrale, est-ce que des détails pour l'intervention?
1: Centrale de 613, il s'agit d'un appel ascenseur et le 425-2-10-18 a changé l'adresse et a demandé un sauvetage en hauteur.
0: Centrale de 10-18.

0: 325 de 1.
1: Central, le 425, compte tenu qu'on a modifié la traduction pour un sauvetage en hauteur, un RV doit être activé.
0: Le 125 de SPAT, je vais aller activer le RV du 203.
1: 49 minutes de 425.

0: 214 10 4 pour le 73 14, on va être distrait.
1: 59 minutes 274.
2: 50 minutes 564.
1: Après 225, je t'invite à me rencontrer à Microsoft.

0: 218, pour votre appel, premier répondant au 7095-7095-2-Est. Le PC doit considérer la présence de garages souterrains sous les voies d'accès près de l'entrée principale qui ne soutiennent pas le pas de véhicule. Par conséquent, le véhicule empruntant le chemin situé à l'ouest du bâtiment ne doit pas dépasser la moitié de la distance du chemin. Une heure, une 218.
1: Une heure,

0: South Alpha Panther.
1: South Alpha Panther.
0: South Alpha Panther. Réception de 15 17. Posez le matur chauffé à la présentation en 3, 100 dommages, 12 à 2.

0: 5 follows.
1: 5 roule 900 à Pio. 204 pour prendre l'ordre.
2: 1h12 minutes 425. La durée d'intervention est de 54 minutes.

Versus 4, 2, 4, 2, 4. 18, 264.

0: 96 113 105, on lui parle comme un manque 4.
1: Norvège
0: 94 central. 264 central pour le 514, 3e avenue, le 264 et 617, 3 semaines dans celle de 3 étages. Rien apparent, le 264 est PC.
1: Norvège 264.

0: Ouais, ça va 29 à pire de tout.
1: Il est à 24 minutes, c'est 120.
2: Maxime, 264
3: centrales pour le 514 23e avenue, à l'exception du 264. Pour un avertissement de fumée déclenché par de la Saporto 1022.
2: 924 pour le 264.

0: 264 centrale, 264 hiver, commandement 3, 25.
1: 26, 264.

0: 243,
1: vous répondez au 10181, le 10181, boulevard Saint-Michel, transversal rue Fleury, rue Sariol, 1040, raccrochez votre transfert au 911, mentionnez, voir un incendie à travers des caméras à l'adresse 1040, cellulaire, catégorie 3 sur commandement 3.
0: 243,
1: 1h53, 243.

243 EPC, 443 est au com, arrive à tuer.

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0: Ça me désolé, Jean.
1: Ça fait 251 Saint-Michel.
0: Pour le 311 Saint-Michel, avec le 311 monté. Pour les blés, 180 contre 3, 10 minutes.

0: Flight 57 Shell.
1: San Francisco, this is Michel.
0: Pour le dommage causé par la fenêtre de l'eau. On va contacter M. Donaton, Pierre-Vincent, au 514-864-6700.

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0: Và vậy này thôi.
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1: Kanka az 1 saniye sıkıntı bekliyor devrik.
0: Je savais qu'on s'en serait à la terre, mais tu es fermé avec lui.
1: 229, vous répondez comme une direct.
0: 229, 24, 16.
1: 131-229.
0: Central, 135-92, 110.

Central 447 pour le 91-11-17, le 447 à Chine des communications. Pour les informations du patient, ce sera un patient brûlé au thorax

0: Centrale du 5e.
1: Centrale du 5e. Négatif pour l'unité supplémentaire pour la semaine PR. Centrale
0: 10e. Quelle unité va prendre le PR?

centrale pétitionnaire, mais à l'exception de toutes les unités sur place, un 10-22 pour un début d'incendie sur un palier déjà maîtrisé. Et on va procéder à un changement d'adresse pour le 9004 10e avenue.

0: deux, 49, je prends.
1: Vous répondez au 1510005, avenue du Bois-de-Boulogne, entre la rue Émilien-Daou et la rue Arthur-Lismère, pour un alarme en opération depuis minuit 50 qui a été mis sous silence à ce moment-là, selon l'opération. 40 cellulaire, l'intervention 49-54, 1044. Vous avez besoin de planter pour VGH, numéro 49-133. Code pour la porte d'entrée à votre écran, également une boîte à clé dans l'entrée. Code à votre écran. C'était à 4-35.
0: 249-24.
1: 248-249.

0: 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Le 249-107 pour le 10005 avenue Pas de Boulogne, 17, rien apparent, 249 PC, le 449 est aux communications avec vous.
1: 250, 249.

0: 就是那个啥子来的一个。
1: 38 rue 158-28 Bellevue. Il donne l'adresse 138 rue Léo Major. Cette rue ne semble pas exister à Montréal.

0: Saint-Paul de Saint-Garcin, c'est ça.
1: Saint-Paul de Saint-Garcin, j'ai répondu au 5255, 5265, avenue Walkley. Entre l'avenue Chester et l'avenue Fielding. On a une autre brûlée dans le 10-40 Lunaire. Quand il gagne 3 sur commandement 6.

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Non, c'est la 246, le 52, 65, elle est walkie, 17, bâtiment résidentiel de 3 étages, rien d'apparent, le 246 est bien fait ici, RDX. 255 ou 246?

0: 5 francs 76 centimes pour le 5205 pour Watsuri. Le 5 francs 46, c'est aucun question.
1: Toujours 57, 7 francs 46.

0: dans vol 449 pour des portes magnétiques restées ouvertes de 22. Le 119 de Sarah.
1: Centrale 219, vous répondez au 1260, 1260 de la route 24 NCS. Pour un 12 Charlie 6, vous devez attendre les 1035 avant de procéder.

0: 53 le 53 était disponible au 5265 Walkley.
1: 259 53. Alors, 449 pour 1005, on est pas à
2: 45. 380.

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0: Jets like that. This is South Travel for the 5205 Walkley. À l'exception des unités du 46 et du 78 pour vérification du 22.
1: Pour le 5, pour le 446.

0: 252-155 Alpha.
1: Centrale 255, vous répondez au 70-70, boulevard Saint-Jean, intersection avenue de Murray Gardens et avenue Lakeview. Pour un détecteur de fumée en opération au couloir du 40 Talus pour son client résidentiel catégorie 1, commandement 5.
0: 255, Centrale 255, Alpha.

0: Oui, c'est 105 central.
1: 113, 255.
0: 25, je vais rentrer en main.
2: 7.
1: 113, 55.

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J'accepte le 247 PPC.

Central 447. Central 447, pour le 767 QBLAG, élection 200 et 447, pour une personne captive dans un ascenseur maintenant déprise, 122.

0: Saint-Laurent, 443, 1553, 3257, le 3153, 7 rue Fleury, entre la rue Fleury et le boulevard Saint-Michel, pour détecteur de fumée en opération dans le couloir, indice 42, sud l'air, catégorie 4, automobile en cours.
1: 92, 743.

0: 53-53.
1: 53-53.

0: Après 40 voies de 5.
1: Ça va être
0: 43, c'est le 200,

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0: San Francisco
1: 5153.
0: San Francisco 5153.
1: San Francisco 5153, 5, numéro commandement 3.
0: 85 543.

0: 1572 F1.
1: 1272, vous répondez au 1200-1200 du boulevard Alexis Mion, à l'intersection de la rue Lucien-Sémine de la rue Crawford. C'est pour un incendie dans le chauffage de la toilette à l'appartement 506-506-06. 1040, un cellulaire, 1044. Présence d'un plancher de BGH, le numéro 72-00085. Un code de boîte à clé est à l'ordinateur véhiculaire, une catégorie 4 sur commandement 3.
0: 172-104.
1: 137 minutes pour le 272.

0: 273,
1: ça parle. 271.
0: Pour le 1200 boulevard Alexis Néon, les 17, il s'agit d'un BGH, il n'y a rien d'apparent, le 273 PC, et 473 au com, elle va activer.
1: 438 minutes pour le 273.

0: Sana dan fuara sana. Le 1200 boulevard Alexis Nihon, 133 et 2.
1: D'accord, 233, passez le commandement 3.

0: 271, vous répondez au 3303 300 boulevard de la Côte-Vertu, intersection rue Beaulac et boulevard Cavendish, pour une alarme d'opération à la zone numéro 1, 1046 et appui pour son client de compagnie en numéro catégorie 3, commandement 4.
1: Yeah.
0: 94, 271.

0: 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South Island, get some smoke, guys. And except you want to do some smoke, guys, get some smoke, guys. Pour une surchauffe de calorifère à l'appartement 506 avec dommage léger, 622.
1: 947 minutes, 473.

0: 261-4-1-4-1. Commercial de 4 étages. J'ai caché tous les côtés, rien d'apparent. 271 PC 771, aux communications de ARV effectuées.
1: 4h51, 271.

2761. Total 760 pour le 3300 voie de la Côte-Vertu. Possible de faire déplacer un responsable du bâtiment pour accéder?

0: Centrale, 473, 273, 105 et Baron, commandement 3.
1: 4h56 minutes pour les véhicules de la 1473.
2: Centrale 771, 201.
1: Centrale 771, on a tenté un numéro de responsable qu'on avait ici de notre côté, sans réponse, puis la compagnie d'alarme dit qu'ils n'ont pas réussi à joindre le responsable de leur côté non plus.

0: Laval 471.
1: Laval 471.
0: Laval 771, pouvez-vous communiquer au 514-933-3056? 514-933-3056.

0: Centrale 771, aucune réponse à ce numéro non plus.
1: Le 771-10-4, ça va être un 10-22 pour le 271-771 pour un poste manuel très malicieusement à l'entrée du BMO.

Demande si vous auriez l'information où se situe le panneau incendie du 3300 devant la Côte-Vertu.

0: Centrale 771,
1: la compagnie d'alarme a rappelé, ils ont réussi à parler à un responsable qui est pas en mesure de s'exercer, mais il mentionnait que si vous aviez besoin d'entrer dans le bâtiment, vous pouviez forcer la porte du garage, si nécessaire.
0: Centrale 771, pouvez-vous finir la fin du répéter la fin du message de forcer la porte de garage?

0: puis le responsable n'est pas en mesure de se déplacer.
1: Centrale 771, affirmatif, les tout pas se déplacer.
0: Centrale 711 du 4.

Natale 771. Natale 771, pour éviter tout dommage non nécessaire, pouvez-vous confirmer avec le responsable que le panneau incendie se trouve bel et bien dans le garage?

0: 271 Centrale.
1: Centrale, dispatch 271
0: Centrale pour le 3300 boulevard de la Côte-Vertu. Prendre note qu'on a remis le bâtiment à Sécuritas à M. Mamadou Diallo. Numéro de téléphone 438-779-9002. Prendre note que les codes de boîte à clé ne fonctionnaient pas. On n'a effectué aucune entrée forcée car on avait accès au garage, mais rien ne fonctionne.

0: Sonra sağlık.
1: Ça,

0: This is Sid this time.
1: J'entends ce soir ici, là, pour le bassin, c'est pour le premier étage. C'est la seule information que je vais sortir que vous avez donnée.
0: This is 7-10-4, les 6-34 sont 7-17.

0: de ce set de 5.
1: Je suis en train de recevoir les sites là, pour le bassin, c'est pour le premier étage. Là, c'est la seule information qui ressort.
0: De
1: ce 7
0: plus 4, les 634 sont de 7.

0: 250, vous répondez au 5003, 5003, rue Saint-Zéphyr-Est, intersection 38 et 39e avenue. Vous répondez pour une alarme en opération au panneau, différente alarme sentinelle pour son client CHSLD Marie Relais, plan intervention numéro 50-18, 1044, catégorie 4, commandement 3.
1: 250, 1044,
0: 6h18, 250.

0: Opérateur 242. Opérateur 242 pour l'accident des passés sur la mairie. On est 252 PC. Centrale 242.
1: Centrale
0: 242. Centrale 242 pour l'accident des bâtiments sur la baguette, l'accession 242 pour un accident de véhicules sans blessés 222.

0: Tango on Bruce's job.
1: 55
2: à voisier, réception du 400 avec un pour un dégât d'eau avec léger dommage au bâtiment 10-22.

0: 113-223,
1: la patiente qui dormait a quitté les lieux. Donc, la patiente a quitté les lieux.
2: On n'a aucun appel sur l'ordinateur véhiculaire, on est 16.

Le 67 central. Le 67 central pour l'accident sur l'autoroute 20, 267, 17 et 26.

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0: centrale 249.
1: Centrale 249,
0: on va être
1: 25. À 7h25, 249.

0: 244 Centrale.
1: Centrale, 10-1-244.
0: 244 Centrale, 8500 Place Marien, 244-17 PC, rien d'apparent, bâtiment grande superficie, 444 Ocom, ARV activé.
1: 7h31-244, Centrale appelle le 220.
2: 220, c'est ça?
1: Centrale au 220, vous répondez 406-406 rue Saint-Éloi, transversant la rue du Saint-Sacrement et la rue Saint-Paul-Ouest. Un alarme en opération, détecteur sous-sol, 1040 Garda pour l'immeuble Saint-Paul. C'est une catégorie 4 sur commandement 4.
2: 220, 10-4.
1: 7h31, 220.

but I guess I got him. Yep. Pour les bébés de 500, de se marier, que ce serait possible de rejoindre un responsable sur place pour accéder au bâtiment.

0: centrale 220, 17, bâtiment de 4 étages, j'ai rien apparent, 220 PC, réactivé, 420 au compte.
1: 7h33 pour le 220.

0: Central au 444, groupe central va contacter un responsable. Par contre, on n'a aucun délai.
1: Central 44, 10-4.
0: Central 36, 444.

0: Allô, la première en 4, un responsable d'une 16 délai de 8 minutes.
1: Alors,
0: 744. 744.

0: Pierre Fagan, 4-5.
1: Central au 444, un code est requis.
0: 444, juste
1: 41-444.

0: Rappel 45-44.
1: Pour le 8500 plat salarié, est-ce que ce serait possible de vérifier avec la compagnie d'alarme s'il s'agit bien d'une détection incendie et non intrusion?
0: À 743 pour 444, on va vérifier auprès de la compagnie de détection. Est-ce que vous avez besoin d'un responsable?
1: Responsable des lieux et tout ça.
0: 743 pour 444.
2: On parle de 255.
3: 255,
2: 200. On 255 pour le 8383 avenue de Dieppe. Notez aucun affaire en cours.
3: 255, 24.
2: 7h44 minutes, 255.

0: que ça garde 4, c'est ça?
1: Entends, allô, 444, la compagnie de détection confirme que le signal est toujours en opération et qu'il s'agit bel et bien d'un signal incendie et non intrusion.
0: C'est
1: 447 pour le 444.

0: 132-127.
1: 132-127
0: pour l'accident des carrés de la rue 234 et 17 PC.
1: 147 pour le 234.

0: centrale 255.
1: Centrale 255.
0: Centrale 255, vous pouvez viser les 1034, 1099, aucune manœuvre à la demande de la famille.
1: À 7h47 minutes 255.

0: 1300-246 pour le 7055 Summer LED 17 EPC.
1: 749 pour le 246 et 255.
0: Centrale 420.
1: Centrale 21-420.
0: Centrale 420-220, on est sur 5, on libère le commandement 4.
1: 750 pour le 200 et le 420.

0: centrale au 444.
1: 444, c'est
0: ça. Centrale au 444, un code est requis.
1: 444, 18.
0: 7h52 pour le 444.

0: 132-146.
1: 136-246.
0: Centrale 246, demandons les 10-36 pour un transformateur qui fait des arcs électriques au poteau Alpha 6 Tango 4 Charlie.
1: 155-246, c'est une demande urgente ou non urgente?
0: Non urgente.
1: Centrale au 246, 10-2.
0: C'est une demande non urgente.
1: 755-246.

0: San Fran 244.
1: Central 10-1-246.
0: Central 246, 10-22, acceptance 246 pour un poteau électrique chez les arcs électriques.
1: 7h57 pour le 246.
0: Central 238,

0: 244 centrale, le 200 et le 444 sont 10-5, on libère commandement 3.
1: À 7h59, 244.

0: 234 dans le central.
1: En face de ça, 264.
0: 264 à la centrale, est-ce que c'est possible d'envoyer un mécano à la caserne 64 parce qu'on a un flat, on est en direction de la caserne, on est sur la 20 ouest, on est non disponible.
1: À 8h, 264.

0: 264.
1: Le 274.
0: Central 264, le central vous a mis en réparation. Vous devrez faire une demande au petit mécano à votre arrivée à la caserne.
1: 264.
0: 8h1 minute 264.

0: J'attends 221.
1: Allô, 438, un code est requis.
0: J'attends pas par la centrale 18.
1: 49 pour le 438.

0: 133-533. Changez mon statut pour DSR, s'il vous plaît.
1: À 8h10, 133.

解放团队大上班。Je suis en train de centrale pour le 1200 du tricentenaire à l'exception de toutes les unités pour un poste manuel, si j'ai minutieusement, 22.

0: Selamat malam, Mr. Sajak.
1: Salut, 221.

0: t'entends 221, 99, 25e avenue, 6221, précis.
1: 9h19, 221.

0: Sir, are Doosan there?
1: Central
0: 200, on est 34 au 99, 25e avenue pour un point fixe, ça serait coupé avec de la vitre.
1: 8h21, 221, allez-vous agir à titre d'unité PR?
0: 221, positif.
1: 8h21, 221.

0: Centrale 205.
1: Centrale 205.
0: Centrale 205, on a un problème avec notre ordinateur véhiculaire, on est 16.
1: À 8h23, 205.

0: Je suis en train de 205, on est 17 et pour confirmer le numéro d'appartement.
1: Central 205, le numéro d'appartement serait le 611.
0: 205-14.
1: 24-200.

0: Alpha 255.
1: 255,
0: Alpha 255 pour le 55 avenue de Carmel. RCR en cours.
1: 255,
0: 225, 255.

0: Centrale 205.
1: Centrale 205.
0: Centrale 205, avez-vous un numéro de boîte à clé pour le 150 rue Saint-Norbert?
1: Centrale 205, on aurait un code à l'ordinateur véhiculaire.
0: Centrale 205, notre ordinateur est toujours pas fonctionnel.

0: 205, c'est ça?
1: Centrale 205, le code serait le 306-306.
0: 205, 17.
1: 8h28, 205.

0: En face 225, 10-3.
1: 225, 10-4, 10-3.
0: 8h31, 225.

0: Centrale 205.
1: Centrale 205.
0: Centrale 205, on est 205.
1: À 8h30, 202.205.

En 254. 254, pour le 329 Penn Road, aucun ACR en cours. À 8h46, 254.

0: Thunder Roger, 13 seconds, yes.
1: 13 seconds, yes, sir.
0: Entendu, 154, 8 de mise à jour d'urgence santé, ACR en cours au 329 Penrose.
1: 254,
0: 17. 147, 254.

0: 254 centrale.
1: Centrale 10-1-254.
0: 254 centrale, 10-99, manœuvre en cours.
1: À 8h51 minutes, 254.

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0: 259, c'est ça?
1: J'entends au 259, vous répondez au 28, le 28 de la rue Labrador, transversale de la rue Milligan, pour un rendez-vous général en opération. 40 provient de TPG pour un client résidentiel, catégorie 1 comme amant 4.
0: 10-4 pour le 259.
1: 254-259.

0: I've had a good pound size.
1: I've had 216 pounds size
0: pour le 44-46 de la roche. La question du 216 et 416 pour un système d'alarme déclenché par des articles de fumeur 12-22.
1: 155-416.

0: 200 secondes par 30.
1: Centrale 10-1, 250.
0: 250 au central, plus 3500 Beaubien, 250 et 6, 17, il n'y a rien apparent. Le 450 est PC et aux communications, 250 actifs sur l'orbite.
1: 857, c'est pour le 250.

0: 200
1: à 208, vous répondez 6850, plus le 50 sur le boulevard.f. Vous répondez pour un entrepreneur en opération. Un code de décret pour la porte d'entrée principale, vous tenez le votre écran avec les instructions. 40 sur le circuit pour un centre d'hébergement. 20 interventions plus de 38. 243, madame Envoleuse. 4 héritants, comment on en fait?
0: 218,
1: 258.

0: Safar Katanov.
1: And Zafar Katanov.
0: Le 89-45, 9e avenue, à l'exception du 2-5 du 409, 222.9, distance aux citoyens.
1: 859 pour le 409.
0: Central, le 259 est distrait de bâtiment résidentiel, rien d'apparent. Le 259 assume le PC. 1055 sur l'ordinateur, écran.

0: This gas will do something on this.
1: That's not how this sounds good.
2: Pour des tests effectués sur le système d'alarme 1022.

0: Bancal 2334.
1: Bancal 2334.
0: Central 234 pour le 2001 Viking Chill, 234 et 17 PC, 734 au camarade vaccin.

0: Rafael, ¿qué tal?
1: Rafael,
0: ¿qué tal? Le 2 ans et le 4 ans, ouais, 2 ans, il est marrant que va m'en douce.

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1: ダイマス、フェスポレ、キャサンス。
0: 464 Central, le 747 de Pierre Blondin, 8-7, le 464 est
1: baissé. Number 6, 464. Central, 248, pour le 34-75 Ontario, le patient a quitté les lieux. Nous allons être 10-5. Number 7, 248.

0: Madre, ah, se fue a plantar.
1: Vantage 734, l'exception du 234 et 734 pour le système d'alarme défectueux 1022.
2: À 9h07 pour le 734.

0: 9-3-3-3-6.
1: 9-3-3-3-3-4-4.
2: Vous dépêchez un petit transport d'urgence pour un... un sac de canalisation dans les boutiques.
1: 9-3-3-3-4, 10-2 réception, 2 sur 5.
3: Le 223 est 17 pour le 2501 rue Notre-Dame-Ouest. Bâtiment commercial, 3 étages attachés, rien d'apparent. Le 223 va être PC, actif sur RV. Le 423 comme.
1: 9-12 pour le 223.

0: Давайте, я 960 тысяч, поставлю крепит.
1: Навар 12, 260 тысяч. Централу 734.
2: 734, si vous dépêchez un site centre non-urgent pour une plaque d'identification de canalisation maléfique.

0: 1423 pour le 25-01 rue Notre-Dame. À l'exception du 223 et du 423 pour des aliments surchauffés sans dommage au bâtiment. Le code est 1222.
1: 913 pour le 423.

0: Oh, ground check on
1: Antwerp. Oh, ground
0: check on Antwerp. Ground check on Antwerp, 223, 423, les 10 francs, on lui brûle comme un manteau.
1: 214 pour le 223.
2: Deux cent vingt-trois, deux cinq, il verra comment on en trois.

0: Γεια σας, κάτω σαν βγάλ.
1: Je suis en train
0: de faire 50. Je suis en train de faire un trail. Erreur de manipulation de l'ordinateur de 55 pour en route.
1: On va avoir 15, 250.

0: 464-130 pour le 747 SF Londres, à l'exception du 464 ou du 263, où une personne qui est assise dans un ascenseur du 22.
1: Comme repris par la suite.
2: 9h16, 237.

0: Ford, à l'intersection du 275 et 231, pour personnes dégagées d'un ascenseur de 5 ans.
1: Ça va être 18 275.

0: 237-237.
1: 237-237, on est 12-20.
0: On va à 19-237.

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0: 275, ici le 251, Dix-Saint, Libéron, commandement 11.
1: 9h21, 275.

0: Central 271, vous répondez 9625, qui est 9625 de l'avenue Ryan. Le professeur de Riddle, vous répondez pour une fuite de gaz avec un bruit de sifflement sur place. Frère cellulaire, 4-3, commandant 4.
1: Central 271, 10-4, 10-5.
0: Central 24, 271.
2: Central 204.

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0: Centrale au 433, on reçoit un 240 autres qui mentionne que l'alarme en opération est également au 6780-6780 du boulevard Newman.
1: 433-24.

0: 200 meter på övrigt.
1: Han är inte för 200 meter.
0: 200 meter, ça entraîne, on a obtenu 10-3 pour la chute de gaz au 63, mais on vient d'être réaffecté.
1: Après le 200 meter, c'est affirmatif. Peu après vous avoir libéré, l'unité 204 nous a avisé de son gaz infonctionnel. Vous êtes donc en remplacement du 204 pour votre caractéristique gaz.
0: 10-4.
1: 228 pour le 227.
2: Comme ça, c'est encore.
1: Central,
2: 254. 254, central. 1022 pour 254, 255 pour un accident, pas de blessé.
1: 229 pour le 254.

0: Laval 271.
1: Laval 271.
0: Laval 271 pour le 96-25 Canary 10-17. Bâtiment de type Hangar d'aéronef, rien d'apparent. Le 271 PC, RV activé, le 771 va être aux communications.

0: 211-201 votre télécommunication.
1: Je vais attendre pour le 271.
2: 205, 24.
1: Je vais attendre 205.
0: Sont normales.

0: 262, 10-3. 262, 10-4, 10-3.
1: 132, 262.

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0: 9500, 5233.

0: Centrale 271
1: pour la 96-25 à New Ryan. Veuillez dépêcher Énergir pour une problématique au niveau de l'entrée de gaz du bâtiment.
0: 7h33 pour 271.

0: 253, 12.
1: Appel 254.
0: 254, 10-5, hiver, commandement 12.
1: 257, 254.

0: Centrale 410, projet 1325, boulevard de Maisonneuve-Ouest, acceptation du 225 et 410 pour une 72 en ascenseur 222.
1: Erreur 37, 410, centrale au 429.
0: 429, plus 1.
1: Centrale au 429, vous répondez 2874, 2874, rue Masson, transversale, la 5e et la 6e avenue. Bonne alarme générale en opération, zone 5, 1040, API, pour le client Pokestation, catégorie 3, sur commande en 5.
0: 939-10-4, 1-10-7, rien apparent, 489-PIC, aux communications.
1: 9h38-429. Centrale 271.
0: Centrale 271. Avez-vous un délai pour énergie?

0: just found out of nothing. 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I'm going to do my body problem. I'm going to do it.
1: L'élection des unités sur les lieux pour une vérification pour une conduite extérieure et puis en attente du 37-22.

0: 239 à Centrale.
1: Centrale 200-239.
0: Centrale, 17 bâtiments résidentiels de 12 étages. Rien de parent. Le 239 MPC, active son RV. Le 445 va être au communication.
1: 9h43 pour le 239, c'est pour un arme général en opération qui provient de Standard Fire Safety. 4-4, commandement 3.
0: Le 239, 4.

0: 239-central pour le 56-30 Marseille, à l'exception du 239 pour une alarme déclenchée par des travaux 6-22.
1: 9h46 pour le 239.

0: Centrale
1: 271 sur la 8525 Ryan, 10-5 Libéron, commandement 4.
0: 9h48 pour le 271, est-ce que les 1037 étaient finalement arrivés?
1: Centrale 271, affirmatif.
0: 9h48, 271.

0: Radio 109.
1: Centrale
0: 209, pour notre intervention, rigidité cadavérique, aucune manœuvre possible.
1: Ça va 51 209.

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1: 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Le MTQ mentionne d'accéder par l'échangeur Turgo. C'est sur commandement 11.
0: Enfin, 2-5-4-2-4.
1: Devant 53, 246. Devant 53, 234.

0: 54-22.
1: Novembre 54-246.

0: Centrale 771.
1: Centrale 771.
0: Centrale 771, j'ai besoin d'un 1035 pour un véhicule en panne sur la route transcanadienne direction ouest, dans la bretelle vers la 13 direction sud. Un véhicule en panne, puis le propriétaire va probablement attendre pour un 1038.
1: Heures une pour le 240.

0: Travel 409, le 1626 Alexandre de Savonnet, ça, 14 novembre, c'est ici.
1: 1399.

0: central appelle le 263-263.
1: Central pour le 96.8-1022, exception 254, et faire venir Hydro-Québec non urgent pour des étincelles sur un fil électrique.

0: Fatih Kesal dinler. Fatih Kesal dinler. Fatih Kesal dinler. Fatih Kesal dinler. Alexander Sir. Alexander Sir. Alexander Sir. Deux vingt deux pour une inondation due aux fortes pluies des derniers jours sans dommage au bâtiment.
1: Centrale 771, je vais faire 10-3 pour la commande 635 pour le véhicule ensemble.
2: Dorne 771.

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1: South has.
0: Deux cent cinquante-quatre centrales, 10-5, il marque comme un monde.
1: Centrale au 254, plus que votre demande, les 1036 étaient urgentes, vous devez rester sur place en attente de ceux-ci.
0: C'est une demande non urgente.
1: À 10h10, 254, on va juger la demande.
0: Juste après, on va être 10-5.
1: 10h10, 254. Centrale appelle 220.

Présentement, donc, allô 220, vous répondez 160-160 rue Notre-Dame-Est, dans le Versailles, la rue Saint-Vincent et la place Jacques-Cartier, pour une alarme générale en opération, 1040 DPG pour un client résidentiel. Prendre note de présence d'une porte cochère, c'est une catégorie 4 sur commandement 4. Donc, allô 263. Fermez vos portes. 211-220. 263.

0: 263 descend.
1: Central 263, vous êtes dépêché au 57 de l'avenue Donegany, sur commandement 12.
0: 263 104, on arrive sur l'ordinateur véhiculaire, est-ce que vous pouvez nous renvoyer l'appel?
1: Central 263, affirmatif.

0: 253-51. 253-51, est-ce que vous pouvez nous répéter l'adresse d'intervention? On a rien sur l'ordinateur vigilant.
1: Centrale au 263, vous répondez au 57, le 57 de l'avenue Denegani, transversale de l'avenue de Lucerne et Valois, pour une forte odeur de gaz à l'intérieur dans plusieurs locaux. Le gaz aurait été ouvert toute la nuit, maintenant fermé selon le 40. C'est le 40 cellulaire, 4-3, commandant 12.
0: 263, 24.
1: 14, 263.

0: 253-105.
1: 253-203.
0: 253-53-57-2-63-23.
1: 121 pour le 263. Dans 21 minutes, 2063.

0: 136.
1: Centrale 5566.
0: Centrale 566, 10-5.
1: Zor 27-566.
0: Dix-huit.

0: Dois sete na próxima, tá?
1: On donne le 57 ou le 53 de Negani pour les 235?
0: Pour le 53 de Negani.
1: 233 pour le 263, est-ce qu'on fait un changement d'adresse également pour le 53?
0: 253, c'est un appel, je m'informe en autre space.
1: 233 pour le 263, on est avec le 235.

0: Oui, c'est un prochain appel. On va garder le 57 de mes amis pour la deuxième intervention.
1: 134 pour 263.

0: Alpha 240, Z3.
1: Z3, 240, 34 pour le Z3.
0: Dans le 35, 240.

0: Ça va faire 205. Ça fait 205 McGill, 225 Isis, ça fait 225 PC.
1: 10h37, 235. À 10h37, 235. Direction 229.

0: I never heard nothing.
1: Il y aura le 225, gardez l'écoute, on doit recontacter celui-ci.

0: 213 en calme.
1: 213
0: en place pour intervention. Beau lac, Pément, la victime aurait quitté. On est 2-5.
1: Heure 45, 273.

0: 208 au central.
1: Central 10-1-208.
0: 208 au central. Le 208 est 10-49 pour récupération d'un pompier au centre du principalier Pierre-Legardeur.
1: 10h48 pour le 240. 208.

0: 239 à Centrale.
1: Centrale 10. C'est sûr, 200.
0: Centrale. Pour l'accident à l'intersection Sherbrooke et l'Assomption, impliquant deux véhicules avec un blessé, à l'exception du 239-10-22.
1: 150-239.

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1: Le
0: centrale 217, êtes-vous disponible sur la route?
1: Le centrale 217,
0: affirmatif. 10h51, 217.

0: Central pour le District 5 Orly, 463-10-7-EPC, votre nom de 1 étage, rien à part.
1: 10h53 pour le 463.

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1: Du
0: sa 63 central, on aurait une unité avec un ventilateur pour évacuation de gaz.

0: 253, c'est ça?
1: Centrale au 263, le 455 a été ajouté à l'intervention.
0: 253, c'est ça?

0: 1700.
1: Central au 427, vous répondez 3380, le 3300 de la New Ridgewood, dans un sale chemin de la Côte des Neiges, pour une arme en opération, possiblement dû à un poste manuel activé par erreur selon le 1040, 40 cellulaires, 244, qui active 3, commandement 4. 227, 159, le 227, et prenez note qu'on reçoit un autre appel qui mentionne le directement d'opération aux zones 163, 1, 2, 3.

centrale 227 pour le 3380 avenue Ridgewood, 17, bâtiment de 5 étages, rien d'apparent. 227 ici, RV activé, et le 427 est aux communications.

0: San Carlos de San Francisco. San Carlos de San Francisco, pour le 35-03-3, le 234 et 17 PC.
1: 11h05, 234.

0: Provoque 87, c'est pour l'intervention de Ridgewood, question du 2987 pour un poste manuel tiré accidentellement. 222.
1: On va en 6 pour le 87. La cabine d'un aéronef. L'aéroport demande que vous vous présentiez à la guérite Charlie. 1040, l'aéroport de Montréal. C'est une catégorie 4 sur commandement 8.

0: 31, 110, 17, aéroport de Montréal. On attend notre priorité pour attendre les visites.
1: À 11h08 pour le 131.

0: 2103 Centrale pour l'aéroport de Montréal, 17-2103 PC.
1: À 11h09, 2063.

0: 463 central. Central 463 pour le 685 Orly à réception de toutes les unités sur les lieux pour des vérifications d'un système de monoxyde de carbone avec énergie sur les lieux. 1022.
1: 11h11 463. C'est toute l'information qu'on a pour l'instant.
2: Est-ce qu'on a une description de l'individu?
1: En 226, négatif, il serait assis, ne répondrait pas, les yeux semi-ouverts, ce serait un masculin 30 ans, c'est tous les détails qu'on a.
2: Et la provenance du 1040?
1: En 226, on n'a pas accès au 1040, le 1040 pour nous est urgence santé, on va tenter de les recontacter.
2: 33-226-10-4, on est 10-5.
1: 11-12-226.

0: 2103 central. Central pour l'appel aéroport, 1022 pour tous. Libéré par les pompiers de l'aéroport.
1: 11h14, 2063.
0: Nous sommes 3 centrales, 10-5, il va commandement à 8.
1: 11h14, 2063.

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0: Pas 216.
1: À l'écoute 216.
0: Enfin 216 pour l'avenue Gaston, synthonisé, commandement 4, une attribution dégagement personne coincée 16 sur commandement 4.
1: 216, 14, 16.
0: 1128, 216. Centrale au 226, vous répondez 4255, 4255 avenue Gascon, transversale la rue Angus, pour une personne qui serait coincée dans un convoyeur 1040 cellulaire. Plan d'intervention 26-33. Prendre note, le véhicule 216 agit comme unité premier répondant. C'est une catégorie 3 sur commandement 4.

0: Central 1227.
1: Central 1226.
0: Central 226, 52, 55, Gaston, 17, 226, PC.
1: 11h29, 226.

0: Charles 557.
1: Quelles sont les dernières unités?
0: Central 557, le 557
1: est 5. 11h38, 557.
0: Central 257.
1: Central 10-1-257.
0: Central 257, 257 est 10-5.
1: 11h39, 257.

0: 22-123. Passe 200-200. Centrale 223, le 223 est 10-5 suite au test de tuyau.
1: 11h40, 223.

0: 205-7-200.
1: 205-267, vous répondez 325, 325, chemin de la pointe sud. On va faire de la rue Claude Didier. Vous répondez pour une alarme générale en opération, 1040, compagnie d'alarme en gros nom pour son client de Livelia. Présence d'un plan fait pour BGH 67-47-47. 1044-1075, interdiction au véhicule d'intervention de circuler sur les voies d'accès situées à l'arrière du bâtiment. Présence d'un garage souterrain sous les voies d'accès dont la dalle de béton ne peut supporter le poids des véhicules. Bâtiment numéro 20523, catégorie 4, commandant 5.
0: 267.
1: 11h41 minutes. 267.

0: centrale au 266. Centrale au 266, 10-3.
1: 266, 10-4.

0: Alors, on descend vers 5 heures ici. On va à 44 226.
1: Je suis en train de faire centrale, on va avoir besoin des 636 pour un fil arraché en face de l'adresse. Bon, les 236 vont rester en attente. Et ça va être un 10-22 à l'exception du 239.
0: 344 pour le 239, vous auriez un numéro de pourtour pour donner à Hydro.
1: Pour le numéro de pourtour.
0: 344 pour le 239.
2: Allez, oui. Ça avait rien d'apparent.
0: À 11h45-267 noté, on aurait également un appel premier répondant qui est rentré pour l'appartement 810-810 dans la même adresse pour un 10 Delta 1. On n'a aucun véhicule dans les délais, mais urgence santé est en direction.
2: 267-24.
0: 11h45-267.
1: René, 8, Québec.

Je vais vous faire son passage technique avec les unités sur place à Marseille.

centrale pour le 4255 de l'avenue Gascon, territoire de la caserne 26 Mont-Royal. 10-07, dégagement d'une personne captive sur commandement 4.

0: en tant que 425, juste pour avoir l'information, on ne traite pas l'appel PR, mais on traite l'appel de la langue étudiante.
1: Vous faites, c'est 8
2: On requiert en 920.

0: Central appelle le 613.
1: 613, c'est ça?
0: Central au 613. Êtes-vous disponible pour le 1007 dégagement d'une personne coincée dans le territoire de la caserne 26?
1: 613, affirmatif.
0: Central au 613, on vous dépêche 4255 avenue Gascon pour un 1007 sauvetage, dégagement d'une personne coincée. C'est sur commandement 4.
1: 113, 10-4.
0: 11h51, 613.

0: Dans le 257. Alors, au 257, vous répondez sur le pont de votre quartier pour une intervention collision de véhicules convenu premier répondant. Ce serait un accident impliquant deux véhicules dans la direction sud, commandement 12.
1: Central 257, 2-4-16.
0: On doit faire 53, 257.

0: 238.
1: 238, central, le 238, c'est bien 10-3.
0: Pal 238, affirmatif.
1: 238, 10-4.
0: 11h54, 238.
1: 514 à la centrale, 514 et 25.
0: On aura 54, 514.

0: Centrale 572.
1: Centrale 572.
0: J'ai eu un appel pour un accident de la route. On a trouvé l'adresse de 4605 boulevard Poirier. Ça serait là, vraiment au bout du boulevard Poirier, là, à, sur la voie de service là, de la 40. Ça serait pour un appel sur un, pour un accident.
1: Centrale 572, on a déjà l'intervention de notre côté avec Urgence Santé. Le 261, 272 et 133 répondent à l'appel.
0: Centrale 572, 10-4.
1: 11h56, 572.

0: 13257. En 13257, pour l'intervention sur le pont vers quartier 17, le 257 va gérer un site de PC.
1: 11h57 pour le 257.

0: 192 de pour un accident sur la Transcanada, on est dans le
1: Bonjour 58, 272.

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1: Pour

0: Centrale 410, vous répondez 1645, 1645 boulevard de Maisonneuve-Ouest, transversale la rue Saint-Mathieu et la rue Pierce. Une alarme générale en opération, le 1040 PPG, pour son client l'entreprise Agostino. 1044, et prendre note présence d'un plan site PGH 10-201-site, catégorie 4 sur le commandement 6.
1: 12h01 minute 412.

0: Alors, 445, maison mère, on est juste, 410, c'est aucune question.
1: Sous-engine 410.

0: Mas Mackenzie do Centro de Livre dos Alunos.
1: Dos outros momentos, Mackenzie.
2: Emplacement physique et les notes véhiculaires ne concordent pas du tout, ce que vous pouvez valider.
3: Centrale au 271, il y a une modification d'adresse, là. On fait la modification d'adresse à plus 3 pour vous, le 247 va prendre la route.
2: Centrale 271-24 pour le 23.
3: Nous entrons 271.

0: En fin, l'autre 205, vous répondez 2072, 2072 de l'avenue Papineau, centre de la salle de la ruelle de Longchamp et de Ontario-Est, pour un four laissé allumé à l'appartement numéro 2323-40, cellulaire, catégorie 3, commandement 5.
1: 205-14.
0: 12h04 pour le 205.

0: Carlo 2019, je dépêche au 1705 sous la visitation pour la fête Rémonie Gondard pour le 2019.
1: 2019, 10 cartes.
0: 12 ans à 4, 2019.

0: centrale au 276-10-3.
1: 276-10-4 pour le 10-3.
0: 12h05-276.

centrale le 410, pour le 1645 boulevard de Maisonneuve-Ouest, avec l'option 225 et 410 pour un détecteur de chemise accroché accidentellement 1022.

0: j'entends 205. Enfer 205 pour le 2072, avenue Papineau, on est 17. Il n'y a rien apparent, le 205 qui est PC et actif son RV, le prochain 4 mètres au com.
1: Vous en faites 205.

0: 213 centrale.
1: 113, 212, 113.
0: 213 centrale pour le 2551 Rachel. Est-ce que vous avez un numéro d'appartement?
1: Centrale au 213 négatif. Gardez l'écoute, on va communiquer avec les 234.
0: 113 24.
1: 12h08 213.
0: On va regarder la question 10-10-5, on est dans le commandement 6.
2: 12h09-410.
1: Allô, 213?
0: 213-10, hein?
1: Centrale au 213, confirmation par les 10-34, je serai derrière l'adresse.
0: 213-104.
1: 12h09-213.

0: centrale 220. Juste fait, c'est un VGH. Il n'y a rien d'apparent. 220 PC. Air réactivé, 420 au com.
1: 12h10, 220.
2: Le nom d'un nom est sans les lieux de 007.

0: Non. Nous sommes en 11-29 et un code est réduit.
1: Réservant.
0: Nous avons 11 minutes 209. Le lieu d'intervention est de 45 minutes et de 134 votre présence.

0: Just get out there and zoom, sir.
1: Pour une conduite de gaz accrochée par une excavatrice, pour l'instant, aucun bruit de sifflement à proximité. Ça se trouve en face du dépanneur Bertrand. 40 provient de Énergie, catégorie 4,6. Nous offrons 441.

0: Allô, 250, vous répondez 8335, 8335, boulevard Saint-Michel, pour une alarme sur commandement 11 pour le 250.
1: 250, 10-4, 10-5.

0: avec. Donc on avait 10, 17 et le 4 grammaire avec PC.
1: 12 en 16 pour le 441.
0: Ça m'énerve, c'est
1: l'équipe d'énergie et 10-16 avec un délai d'à peu près 30 minutes.
0: 441, 10-4.

0: Central 430.
1: Central 430, gardez l'écoute. Central 200,
0: 430. 430, 249, problème mécanique, on va être capable de retourner à la caserne.
1: 12h17, 430.

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0: Central 10, 400. 430, 249, problème mécanique, on va être capable de retourner à la caserne. 12
1: 17, 430.
2: Central 463.

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2: Ben, Mac, ouais, intersection Saint-Denis et de Castelnau.
0: Est-ce qu'il y a un peu d'appréciation sur de quel côté, là, du côté est ou du côté ouest de Saint-Denis?
2: On va procéder à la modification d'adresse pour le 390 de Castelnau qui se trouve à l'ouest de Saint-Denis.
0: Ok, un 4-2-4.
3: Temporal 463-25, libéron, commandement 3. 12h20 pour les 463.

0: Yeah, flight 9 out there, southbound.
1: Just flight 9 out there.
0: Nouvelle adresse pour l'intervention, 390 de Castelnau.
1: Nous en 20, avec 441.

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0: Centrale 205.
1: Centrale
0: 205. Centrale 205, on est 5, on libère commandement 5.
1: 225, 205.

Ok, c'est de Castelnau à Centrale. Essayez de Castelnau, demandons 10-35 au nord et au sud de la chute pour cette situation.

0: Que ça me fait de ça.
1: Centrale au 417, vous répondez 11872-1187-2 avenue Hainaut, transversant la rue des Ardennes et le boulevard Léger pour une forte odeur de brûlant à l'intérieur. Le 1040 est un cellulaire, c'est une catégorie 2 sur commandement 3.

Rafale 219. Rafale 219, pour le 4255 Gaston, le code est 209.

0: Oui, c'est bien sûr la centrale.
1: Centrale de 135.
0: Vérification à la centrale. Vous allez prendre note que la structure GSC a été mise en place.

0: This is Tucson Badger, sir.
1: On 261, vous répondez 4440, 4580 de la rue Alexander, transversale de la rue de la station. Vous avez électrique en face de la base sur le toit de la garderie qui semble être en feu. Il y aurait eu une explosion quelques temps avant. Différent cellulaire, catégorie 3, commandement 5.
0: Juste en 131.
1: 231.

0: 朝日さんか。
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2: Salut par la ville Ardennes.

0: That's not fair.
1: En France,
0: c'est 401, est-ce que ça serait possible de demander aux étudiants de venir nous rejoindre là, en face du bâtiment? On essaie de déterminer à quel bâtiment là, ils ont vu ce qui s'est passé.

0: Centrale
1: 258. Centrale 258, le 258 est de retour en service 10-5.
0: 1042-158.

0: Y eso se cansa central. Y eso se cansa central por el Ripper Shaft y Becky viniendo a Jury, que se hace cansa y se hace y se hace cansa y se hace cansa y se hace cansa y se hace cansa y se hace cansa y se hace cansa y se hace cansa y se hace cansa y se hace cansa y se hace cansa.
1: Centrale au 250, il s'agit d'un appel combiné premier répondant. Les 1034 sont déjà en direction, ainsi que le SPVM.
2: 12-51-250.
1: Central 461 à l'extérieur, 200 et 461 pour un problème électrique de Zen 2.
3: 12-447.
1: Jusqu'à 47
3: voies 10, 5, on libère commandement 3.
1: 12h43, 417.

0: 42.
1: En phase
0: 242, 10-5.
1: 12h43, 242.

Project of the Fire. Les distances sur les lieux d'intervention. On a un poteau qui a un transformateur à sauver. Le numéro de poteau, c'est Mike 5 Yankee 5 Charlie.

Otra alfa que arranque. 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Pour perfection, qu'est-ce que nous pouvons gagner? Juste une conduite de 3 quarts de pouce en plastique, confirmée par les 10 français, déjà 17. Le PC va être situé à l'est de la chute. Le 144 va être fait à votre partenaire, le 241 va être aux communications. Moi, je vais faire 2h09.

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Central 451, on pourrait rajouter pour les 10-36 qu'il y aurait peut-être des montages à faire aux proches des moyennes tensions. Il y a des arbres qui semblent toucher là, aux moyennes tensions.

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1: Vous avez 59-270, vous répondez 54-07 avenue du Parc. Donc, vers la salle de l'Upper West avenue du Parc pour le déclareur de France en opération sous-sol 1044 pour son client restaurant Yukai, capitale 3, commandement 3. Vers
0: 1075-1075.
1: Central 10-1-239.
2: 239 à central, avez-vous un délai pour les 10-36?
1: Central 239. Ceux-ci donnent toujours un délai de 45 minutes.
2: Donc, 10-11 pour attendre des 10-36.

0: centrale, le 441.intersection de Castelnau, et Saint-Denis, la suite école Mathieu, le code 202.
1: Centrale 219. Centrale 219, un code est requis.
2: Pour le 4255, Gaston, le code est désormais.

0: 113, 113.
1: Après du 513.
0: 113 et de 5.
1: Et par 313.

0: সে দেখে খায় না।
1: 13h04
2: pour le 441, votre durée d'intervention est de 54 minutes.
3: La question du 275 et 413. Pour un système d'alarme déclenché à l'intérieur du commerce, sans anomalie extérieure détectée, 1222.
2: 13h05, 416, avez-vous toujours besoin d'un responsable?

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0: 219, 213
1: est ajouté à la punition.
0: 219, 4.

0: 16, 5, on y va comme en 3.
1: 13h08, 416.
0: Le 2019, 10-4.
2: 13h08, 2019.

0: 222 pour un poste manuel tiré accidentellement.
1: 16h10 pour le 420.

0: Papa 2346.
1: Papa 2346.
0: Centrale 246 pour le 4855 Kensington, bâtiment institutionnel. Il n'y a rien d'apparent. On est 17, le 246 CTC, 446 aux communications, heure actuelle.

0: 132
1: pour le 5630 boulevard La Salle, 17-233 PC.
0: 13h13-233, est-ce que vous activez la RV?
1: 113-233, ça va être un 10-22, exception 233 pour un exercice d'évacuation.
0: Central 272,
2: c'est le 29-99, Guy Hoffman, à l'exception 272. Pour un être sans de fumée déclenché par de fumée de puissance. 13h14, 272.
0: Central 272, 5, on lui va commandement 7.

0: 33
1: 33 233
2: 56 pour une alarme déclenchée par des travaux de peinture. 10-22.
3: 13h15, 56.

0: Programme 233.
1: Centrale 233.
0: Centrale 233, juste pour vous aviser qu'au 5600 boulevard Lassalle, il va y avoir un autre test d'évacuation, donc ne pas tenir compte de l'alarme s'il y en a une.

0: Affirmative, et elle s'appelle Andrea.
1: Centrale au 233, il va falloir qu'elle confirme avec sa compagnie de détection de son côté qu'on n'envoie pas sur place et appeler également au 7500 pour nous informer des tests par la compagnie qui effectue les tests sur place.
0: Je t'envoie des tests.
1: Très bien, 233.

centrale pour le 4255, 4255 de l'avenue Gascon, territoire de la caserne 26, plateau Mont-Royal. 10-10, dégagement d'une personne coincée sur commande en 4.

0: Centrale 216 pour le 325 Laurier S. L'appartement 103, est-ce que vous pouvez vérifier avec l'US? L'appartement 103, la dame dit qu'elle n'a pas appelé le 911.
1: 13h34, 216.

0: Mais écoute, 216.
1: Centrale au 216. L'US mentionne que ce serait l'infirmière de la dame à l'appartement 103 qui aurait téléphoné pour elle.
0: Dispatch, je fais le message.
1: 13h36, 216.

0: 240, c'est ça?
1: Donc, en 240, US mentionne que ce serait un Mazda CX-30 de couleur bleue. Malheureusement, ils n'ont pas plus de détails quant à la localisation exacte de celui-ci.
0: 240,
1: 13h56, 240.

0: En 3240.
1: 240,
0: c'est ça? Encore le 240 US précis, ça serait près du poteau numéro 3 dans le stationnement.

central du continent. Central 219 pour le 4711 Fabre, à l'exception du véhicule 219 pour une vérification 1022.

0: 250, 230.
1: Central 15, 250.

0: Allo 255,
1: vous répondez au 104-104 de l'avenue Ashgrove. Vous répondez pour une alarme d'opération du 40 cellulaire, la série 3, commandement fort.
2: Libère, commandement 12.
1: 14h17, 219.

0: Sandoval 216 til 0930 216 til 0930.
1: Sandoval, 30, 216.

0: Jean-Denis.
1: Centrale 221, prenez note pour le 7051-7051 avenue de l'Alsace. Le central vient de répartir le 228 pour un deuxième appel premier répondant à la même adresse.
0: 14h30-221,
1: pour votre information, ça serait masculin, 8 ans, qui aurait été blessé dans la piscine.
0: Ça va être
1: 14h31, 221.

0: sur la 227.
1: On va dire sur la 227.
0: Sur la 227, on va demander les 1036 non urgents sur les lieux au 7869 Gaspé pour un émondage pour les, une branche qui touche à des fils de moyenne tension.

0: Il s'en rend quoi de ça?
1: 132-67, vous répondez 7483, 7483, rue Chabot, transversale de Hello David et Everett. On a en opération dans un bâtiment à proximité de l'adresse, l'arme est perceptible de l'extérieur. 40 cellulaires, 42, commandement 3.
0: Le salon 7-9-4-2-5.
1: 14h45, 237.

0: En fait, pour le 4483 rue Chabot, on est 17, il n'y a rien apparent, la 227 assume le PC.
1: 14h44, 234.

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1: 53, 202.

En fait, on n'a aucune coordonnée. Et la raison, c'est pour être extrêmement en fonction, dans le bâtiment. On n'est pas capable d'accéder.

0: Centrale 209, pour l'intersection d'Arles et Robert, on est 209 à suivre le PSA.
1: 14h57, 209.

Central 209. Central 209 pour l'intersection Arles et Robert, à l'exception du 209 pour une absence aux citoyens, 10-22.

0: Nous en voulons s'en aller. Le 203 central, ça va être 10-3 pour les 10-105, prenez note que l'itinérant quittait les lieux. Le 203 va être 10-5, on est bien à commandement 13.
1: 15h, 203.

0: فاعمل خلاصات. Ensuite, pour les 7 400 francs du Chabot avec le son du 237, ça va être un 10-22 pour un système d'alarme qui est déclenché pour l'humidité.
1: 15-1 pour le 237.

0: vers 9h avec la ligne, vers 9h avec la ligne, vous prenez le réseau d'appel.
1: Vers 915, 915, vous prenez sur la 15h01, 915.

0: Centrale 124, la voie de service d'Acaron, direction Resdiv, Serge Jourin, plus de précision si la désincarcération est plus grave, Jourin, que les détails. Prochaine unité, il va prendre le précis.
1: 14-124.

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1: Professeur
0: 244 centrale pour l'intervention boulevard métropolitain, on est 10-17, 244 PC. 10-35, numéro 46-1-17, 10-34-17.
1: 15-16-244.

0: Le 54 là, pour l'intervention sur le boulevard métropolitain, à l'exception de toutes les unités, pour un accident avec un blessé léger, sans les incarcérations, 22.
1: Yes. 15h18, 203.

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1: Roger,
0: I'm just off, Ralph. The Mardon is just 33 sur le boulevard métropolitain, direction Est, vis-à-vis le kilomètre 85.3 pour une bonne fontaine arrachée.

0: Ça va pas se passer.275 pour le 6301 Patchmore Press, 275 et 17, le 275 PC.
1: 15h26, 275.

0: Bonjour, 5 à 24
1: Phase de son, 241.
0: Le 244 central, le 244 et 25, on libère commandement 13.
1: 15h28, 244.

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Hello, this is not Cockpit. Je conduis au 8193-809-3-6 par le versant de Jean-Viès et de la rue Gounod. Je conduis pour une friteuse en feu au sous-sol. Le central a complété la commission. Le 222 AG Community Rick, catégorie 4 Gouvernement 3. Yeah. 15h32.

0: Centrale 409.
1: Centrale 409.
0: Le 409 va être aux communications au 80-93-5.
1: 15h30, 409.

0: 3234, vous répondez 2054, 2054, avenue Clermont, transversale l'avenue Somerville et l'avenue Burton. Pour l'alarme générale en opération, le 1040 security.ca pour son client CLV Clermont Communicator. C'est une catégorie 3 sur 40 en 5.
1: Central au 245, le central a capté pour le 1022.
0: Central au 242, activez-vous l'RV.
1: 52, 49.

0: Santral 234.
1: Santral 234.
0: Santral 234 pour le 2054 Clermont, le 234 et 17 PC. Et à l'apparence, 734 aux communications avec lui.
1: 15h46, 234.

Quatre-vingt-quatorze.

0: 409, c'est ça?
1: Allô, 409. Êtes-vous en mesure de confirmer si l'adresse est bel et bien le 80-93 Saint-Hubert ou le 80-95 Saint-Hubert?
0: 80-93 Saint-Hubert.
1: À 15h48, 409.

0: 20.
1: Centrale 242, on voit à l'écran que vous êtes DSR. Aucun code a été émis. On projette à l'intervention.
0: Centrale 242, jusqu'à l'erreur de manipulation, on est toujours tout ça.
1: 15h49, 242.

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1: Je suis en train de faire 4 minutes
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0: That's not down jump. Pour le 2054, Clermont, à l'exception de 234, 734 pour être un arme défectueux 1222.
1: 15h52, 734.

Deuxième étage, section Charlie. Merci de suite pour regarder la piste. Lancement 2272.

0: 132-237.
1: 232-237, 5 en débarquement de
0: Mantua. À 16h03, 1237.

0: 254 Centrale.
1: En face de toi, 254.
0: 254 Pantal, pour le 7100 boulevard Amis 254, 17 à accident avec un véhicule.
1: 3h24, 254.

0: 254 centrale.
1: Centrale 200, 254.
0: À l'exception du 254 pour un accident sans blessé, 1022.
1: À 16h24, 254.

0: 800-361.
1: Centre 261 pour le centre de la rue Springdale, 1075, ossature annuelle, appartement 18, risque de propagation et d'effondrement rapide, bâtiment numéro 21701.
0: Enchanté, 17.
1: 521, 261.

0: 254. Du 154 central, 10-5 hiver, comment on entraille?
1: 5h28, 254.

132-161. 132-161, ça va être 10 fois pour la demande du responsable.

0: 132-161
1: pour l'essence Springdale avec 261-461 pour une personne prise dans l'ascenseur déjà sur cette interlée 222. Le 261 et 461 sont distincts et verront pas dans notre axe.
0: 16h34, 261.

0: 662.
1: Centrale au 262, vous répondez au 631-631 Crescent du Bord, transversale l'avenue Hyde Park. Pour un détecteur de fumée au couloir en opération, 1040 TELUS pour un client résidentiel, c'est une catégorie 1 sur commandement 3.
0: 261-24.
1: 16h37-262.

0: 122, répondez 5296, 5296 à rue Bélanger, traversant de la 42e et de la 43e avenue. Répondez pour un détecteur de fumée en opération à la zone 8, 1040 de TELUS pour un client résidentiel catégorie 3, commandement 4.
1: 22, 22, 22, 22.
0: 16h38, 22.

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0: Non, non.
1: 16h42, 222.
2: Le 242 pour le 262.

0: 79, répondez au 1342, 1342 rue Montcalm. Pour un 23 Charlie 8, pour un homme étudiant avec un enfant qui aurait été agressif sur la ligne 91. On vous demande d'attendre les 1035 avant de procéder sur Frère Alpha.
1: 219, 24, on est
0: 17. 1347, 219.

0: centrale 219, urgence de santé, annule l'intervention, vous pouvez mettre 200 kV de convenance.
1: 219, 214, prenez deux parties.
0: 15 à 52, 79.

0: Papa has to shut her up, right? Chapter 254 pour le soumission de 113 canadiens pour une personne prise dans un ascenseur, le 254-55-55-222.
1: 7h255.

0: Ah, j'ai 51 pour le 991 au Culbillon, on est tout de suite à tirer une part de 51 précis.
1: 51 de 51.

0: Deux fois 26, avec vous.
1: Centre 226, répondez 4145-4145, rue Parthenay. Dans le centre de Rachel Est et Gauthier. Pour une alarme en opération dans tout bâtiment, 1040 cellulaire, 1044, catégorie 3, commandement 4.
0: 226, on est juste

0: 131,
1: Central, au 231, est-ce qu'on est possible de mettre votre statut à 25? Êtes-vous disponible?
0: Central, 231, affirmatif, le 25.
1: Central, vous êtes prêt pour le 231.

sur Radio Jardin. Sur le 41-45 partenaire, à l'exception du 226 pour un standard défectueux 1022. On va vous contacter pour vous donner les informations du propriétaire du bâtiment qu'on aura mis, qui va rester sur place pour attendre le service d'alarme.

0: 854, Centrale.
1: Centrale du Sud, 254.
0: 254, Centrale, à l'exception du 259, 254, 1022, accident sans blessé.
1: 734, 254.

0: en 2-1.
1: Encore au 2-5-40, vous répondez 4835. C'est 4835 allée du Mont, en versant la rue d'Arlinguet et la rue de Sorbin-Janson. On va regarder mon opération dans tout le bâtiment, jusqu'à 46 heures. On va noter que nous avons un panneau d'alarme au sous-sol dans le garage du 4735 allée du Mont. Il est 4835 et le 4865 allée du Mont, c'est le même édifice. C'est une catégorie 3 sur le terrain de l'an 3.
0: C'est pas 47. Centrale 255, pouvez-vous confirmer l'adresse en arrêt 755 Brunswick?

0: Chantal, 255 à l'intersection de Brunswick et quelle autre rue, s'il vous plaît?
1: C'est le boulevard Brunswick et le boulevard Saint-Jean-Pointe-Claire.
0: 255 jusqu'à.
1: Oui. 7h38, 255 et centrale 10-1 pour le 240.
2: 140, centrale pour le 48-35, allez du monde, 246-7, portant deux étages, il n'y a rien d'apparent, 246-7, je vais être
1: 39, 240.

De 131-5, 2 ça serait le 142-144-2 pour vous en prendre, oui. De 131-5, 2 ça. 7h39, 255.

0: 2335-200.
1: Centrale 259, on a une 40 autres qui mentionne, là, ça serait derrière le Costco.

0: Santander, 255, Polar Yachts, Costco, Point Cloud, 255, Pacer.
1: 743, 255.

0: 132-155.
1: 132-155.
0: 132-155, 232-155, 232.
1: 144-255.

0: Hello,
1: Pour 145, 45.
0: 145, 45.

0: 254 encore.
1: Central
0: 254. 254 encore, les 235-1-5-17.
1: C'est
0: 245.
1: 245-240.

0: Centrale 205.
1: Centrale 205.
0: Centrale 205, avez-vous plus de détails? On est au point des rues de Bouillon et Sainte-Catherine, on n'a aucun visuel.

0: Grüß Gott, Reis, Bartel. Bartel,
1: Ziffer,
0: Grüß Gott,
1: Reis.
0: Votre information, le localisé la patiente se trouve sur sur le pont Jacques-Cartier à l'intersection de Sainte-Catherine et de Laurier.

Le 105 104, on est en fait au coin des rues de Boisbriand et Saint-Dominique. On a un patient ici, fait qu'on va répondre, le 205 va répondre au coin des rues Boisbriand et Saint-Dominique. Faudrait une autre unité pour répondre sur le toit de 102.

0: 203 Fahrdrang.
1: Abhaltsuffer, du fahr 3.
0: On est note que la patiente a quitté les lieux à notre arrivée, elle refuse les soins. Donc on va se mettre de 5.
1: 149, ouais, 213, on a vu d'urgence santé.
2: Central, 219.
1: Central, 219.
2: Central, 219, la patiente a quitté les lieux, on va être de 5.

sont à 250. Centrale 247, on est plus 27, mauvaise manipulation du repos, pas de la peur.

0: Alpha 205.
1: Central 205
0: pour notre intervention sur la rue de Boisbriand. Il s'agit d'une femme dans la vingtaine, intox, inconsciente, respiration inadéquate. Et on demande au 204 d'être présenté par la rue Saint-Dominique.

0: Michael 205, vous êtes prêt?
1: 752.205, on est présentement en communication avec l'agent de santé.
0: 205,
1: 10-4. 752.205.

0: Central 220, 249 pour récupération d'un pompier à l'hôpital. Central 234.
1: Central 234.
0: Central 234 pour l'accès vers Saint-Jacques-des-Cavaliers, il y a l'exception du 234-223 pour un accident impliquant deux véhicules à blessés. Je vais demander les 35 pour cette situation.

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0: 209, 205 pour récupération de pompiers à l'hôpital.

0: 242,
1: c'est ça. Central 242, vous répondez 11955, 11955, rue Grenet. Transversale, la rue Michel-Sarrazin et la rue de Louisbourg. Pour une alarme générale en opération, le 1040 a un cellulaire. Celui-ci serait en direction. C'est une catégorie 4 sur commandement 3. Ça fait 57, 242.

0: 235, c'est ça?
1: En page 265, vous répondez 1880, 1880 de l'avenue Dollard, traversant de la rue Gloria et de Boulevard Newman. Répondez pour un alarme en fait avec une intro de référent cellulaire, catégorie 2, commandant 4.
0: 205, c'est ça, c'est 16.
1: À 7h58, 265.
2: Central 249.
1: Central 249.
2: Central 249 pour l'accident au installer, c'est Kremensky à l'exception 249, 237 pour un accident avec des cas matériels seulement, 252.
0: 252, 249. 2. 242, 242 pour le 11 955 Grenet, on est 17. Il n'y a rien d'apparent. 242 PC, 442 au camp, j'active mon avis.

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1: 知道是谁啊？
2: 嗯，这上面
1: 就。啊，这上面就。
2: 好，好了，这上面就是从今天靠这边。
0: 我看到了，我下一个朋友他正在睡，今天晚上我就上床上去陪睡，今天上床跟电视在去玩了。
1: 你遇到的上床上睡。
3: Dus samen zijn we dus zijn we nu typisch precies op een kabinet dus als je wat de man voor de tweede patiënt, om zo de tweede patiënt nu bij de hospitalisatie.
2: En ik heb het gevoel dat we nu precies op een nieuwe truc gaan leveren op patiënten van de kolonie.
3: En qui se disait là que le patient était sur le toit c'est à votre demande qu'on était dépêché.
2: Je n'ai jamais
0: de
2: contact avec votre
1: patient,
2: on ne sait pas
1: par où
2: vous le
1: pensez. Allô, 225, qui a accordé ma information, je suis sur le toit, 102, 102 Sainte-Catherine. Il est indiqué de passer par un stationnement arrière, il y a un escalier qui donne très au toit.Du 21, 225.

0: Centrale 205.
1: Centrale 10-1-205.
0: Centrale 205, on est 10-5, le patient s'est levé et a quitté les lieux.

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0: 205, c'est sûr.
1: Central au 205, répondez au 1244 rue Berger pour intervention premier répondant, Pierre Alpha.
0: 205, 104.

0: centrale 229, ma son 12e de Mandor et 35 à l'intersection de Masson et 12e pour bloquer la circulation.
1: À 18h07, minute 229.

0: sir. Radio 203, je vous sentais annuler l'intervention sur le 214.
1: Je suis en droit de faire.
0: Je suis en droit de faire.

0: Central 465.
1: Central 465.
0: Central 465, pour 88 $80, en exception 265 et 465, pour un système d'alarme défectueux 222.

0: 232-56.
1: En face de ça, 2-56.
0: En face de 56 pour le 6332 Sherbrooke West pour un bâtiment de grande hauteur, le 246 CPC, il n'y a rien d'apparent.

0: Enfin, 231, vous répondez au 3005, 300, 5 Boulevard Pittsfield. En versal de Henri Bourassa et Potam, vous répondez pour un arme général en opération du 40, combien d'alarmes BPG pour son client protection et incendie Viking, catégorie 3, commandement 5.
1: Total 211, 24, 216.
0: À 10h15, 271.

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0: Centrale 271.
1: Centrale 271.
0: Centrale 271 pour le 3005 Pilfield, 10-5, je recommande dans 5.
1: 10-21 pour le 271.

0: Duchamp.
1: Central au 220, est-ce que vous êtes Duchamp? Êtes-vous disponible à répondre à des appels?
0: Affirmatif, 225.
1: 226 pour le 220.

0: Allô, 219, j'entends bien. Quand j'ai l'intervention, vous pouvez mettre 200 km ton temps.
1: On est 205.
0: 219, 219.

0: 132-51,
1: vous répondez 4840, 4840 du boulevard Cavendish. Dans la salle de Summerled et de Fielding, répondez pour un détecteur de fumée en opération. 1040, vous répondez la BPG pour son client Datcha. Il s'agirait d'un centre jeunesse. Il y a une 4 comme on en prend.
0: Il n'y a rien d'apparent. Le 246 est PC, le 446 est aux communications, en actuel.

0: 42, 142. Encore 242 pour le 2255 Irénia, des 252 PC.
1: 52, 242 et 1055.

Radio Sagrando. Radio Sagrando, avez-vous plus d'infos sur la localisation du feu? On a fait des vérifications au 2255 et il n'y a aucun feu dans la côte.

0: Centrale 242, 10-2 pour l'adresse.
1: Centrale 242, le 2365, 2365.
0: Centrale 252, 10-4.
1: 2-55, 242.

0: Radio Sangrando. Radio Sangrando pour le 2365 Grenier, la question 242 pour un peu de joie
1: 202.
0: 19h242.
2: Centrale 2019, est-ce que vous avez plus d'infos sur la localisation? On est à l'entrée de la plage des Bagnards, puis personne n'est au courant.

0: 213 en Centrale.
1: Centrale 213.
0: Centrale Centrale, pour intervention, premier répondant au point de Saint-Germain et de l'église, on va avoir besoin de 635 pour une personne intoxiquée sur, dans un lieu public avec présence de type à crack.
1: 911-273, on envoie les
0: 235
1: à l'état.
0: 273 de 4.

0: Centrale 557, le 557 est 10, 17 au clic.
1: 254-556.
0: Je peux faire de 256.
1: Centrale 2-1. 256-10, pas de problème d'ordinateur véhiculaire. 254-256.

0: Flight Copter on flight 5000.
1: Au
0: passage, c'est un 535-113-17 à notre descente pour la récupération du 635.
1: 935-535.

0: Vous êtes en vérité de 2-1.
1: Central au 256, vous répondez au 515, 515, montée de l'église. Concernant la Richerie du bord Chèvremont, pour une alarme qui sonne depuis 13 heures aujourd'hui, jusqu'à votre cellulaire, dans l'intervention 56-8, catégorie 4, commandement 5.
0: 256, scrap. C'est une école secondaire, deux étages, j'ai réparé 256 en PC, que les étudiants, un jour, ils vont être activés, le 4 ans, c'est en train de communication.
1: 256, 256.

0: Le 14 à San Fran, on est 17. On est PC au 79-50 Beaumont. Rien d'apparent, le 14 sur le PC.
1: 19h56, plus 114.

0: 1857 la centrale, 1857 et 17.
1: 1957,
0: 158. Je vais parler à la
1: centrale. Centrale
0: 201, 256. Avec vos courants, s'il y a un responsable en haute direction.
1: Centrale 251, négatif.

Centrale 219, juste avisé, on n'a pas l'appel dans l'ordinateur véhiculaire. Centrale de la correction 2019 et non 219. 2019.

0: Vendor
1: 206.

Pour le 515, vous êtes l'église avec la source 256, aux vérifications extérieures seulement, avec l'impossibilité d'entrer à l'intérieur du bâtiment avec le 22.